0: Maintenant, il faut que vous m'aidiez à repartir. Vous êtes mon seul espoir.
1: Pardon, mais la seule source d'énergie capable d'engendrer une puissance de 2,21 gigawatts, c'est la foudre et rien d'autre.
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